我认识了矿，和你们思维。Tu as changé de vie, c'était inévitable. Mais j'adore toujours voler. 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